0: Mais pourquoi ?
1: Peux-tu aller chez la voisine ? Peux-tu voir là-bas si j'y suis ? En t'en allant, emporte la poubelle. Peux-tu avant me tirer les rideaux ?
0: Autre chose ?
1: Peux-tu demain ?